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0: 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Nous avons dit bon Dieu, force éclat, people. Avec nous tous, qui avons l'occasion pour nous merci pour le sacrifice que vous avez fait, pour la contribution que vous avez fait. Nous ne pouvons pas oublier, nous ne pouvons pas jamais oublier ça que vous avez fait pour le pays.
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4: 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Another year of my life, another year of people, of family and friends still surrounding me, another year of whatever blessings God has given me, continue to manifest them. So I thank all who are listening and who have supported me throughout my years. I'm not getting younger, but I'm still holding on. 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